0: Die Gedenkstätte Andreasstraße hat in den vergangenen Jahren eine eigene Häftlingsstatistik erarbeitet. In Erfurt per Medienstation erhält die Öffentlichkeit nun Einblick und wir berichten gleich drüber hier bei MDR Kultur.
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